quitte pas, il faut oublier, tout peut s'oublier, qui s'enfuit déjà, oublier l'état des malentendus et les temps perdus.